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2: Dans notre segment dédié à la femme africaine aujourd'hui, nous partons à la rencontre d'une artiste qui fait de la danse un véritable moyen d'expression. Elle nous rejoint en ligne depuis la République démocratique du Congo, Isabelle Amouli, danseuse contemporaine professionnelle depuis 3 ans. Elle évolue entre création en solo et travail collectif au sein de la compagnie Joua, qui a fait sa première apparition officielle samedi dernier en marge de la Journée mondiale de la danse. Isabelle s'est également illustrée sur scène, notamment au Adisi Urban Festival. Elle est avec nous pour partager son parcours, son univers artistique et ses ambitions.
3: Je suis une danseuse contemporaine. J'ai dansé depuis 2014 et là, j'ai dansé juste pour la famille, le fan et la bonne vibe. Et après, c'est à 2023 que j'ai décidé d'en faire une profession. Alors, j'ai décidé de danser pour aider aussi ma communauté.
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2: Dans notre segment dédié à la femme africaine aujourd'hui, nous partons à la rencontre d'une artiste qui fait de la danse un véritable moyen d'expression. Elle nous rejoint en ligne depuis la République démocratique du Congo, Isabelle Amouli, danseuse contemporaine professionnelle depuis 3 ans. Elle évolue entre création en solo et travail collectif au sein de la compagnie Joua, qui a fait sa première apparition officielle samedi dernier en marge de la Journée mondiale de la danse. Isabelle s'est également illustrée sur scène, notamment au Adisi Urban Festival. Elle est avec nous pour partager son parcours, son univers artistique et ses ambitions.
3: Je suis une danseuse contemporaine. J'ai dansé depuis 2014 et là, j'ai dansé juste pour la famille, le fan et la bonne vibe. Et après, c'est à 2023 que j'ai décidé d'en faire une profession. Alors, j'ai décidé de danser pour aider aussi ma communauté.
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2: Oui, la plupart des personnes qui dérangent, la plupart des personnes qui critiquent ne sont pas aujourd'hui à l'intérieur du pays, elles sont à l'extérieur du pays. Donc c'est à partir de l'extérieur du pays qu'ils sont en train d'enflammer la situation au niveau du pays. Ils sont en train d'attiser le feu au niveau du pays. Donc pour pouvoir mettre la main sur ce genre de personnes, il faut que les gens qui sont avec eux là-bas à l'extérieur puissent agir pour le compte du gouvernement. Ce que les autorités redoutent, c'est comme une situation qu'on a vécue par les passés. Autant où même c'était un régime démocratique, il y avait des Nigériens, parce qu'ils sont à l'extérieur du pays, ils pensent qu'ils peuvent échapper à la justice et ils faisaient des publications et faisaient des audios de tendance à perturber l'ordre public.
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4: Bonjour chers fidèles auditeurs, bienvenue dans cette tranche spéciale de chaque week-end qui vous apporte le plaisir unique de l'ambiance musicale africaine. C'est donc l'heure de votre show préféré Mix Vibration du samedi 15 août 2026 sur les ondes de la mer radio panafricaine, Channel Africa, la perspective africaine. Toutefois, avant de grimper en musique, à vous faire vibrer et frissonner aux meilleurs sons d'Afrique, suivons tout de suite la page d'information du week-end que nous présente Joël Kabongo. Bonjour Joël.
5: Bonjour Jolino.
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5: Madame, Messieurs, bonjour, bienvenue à cette nouvelle édition qui s'ouvre par cette information. Le président guinéen Mamadi Doumbouya est rentré vendredi à Conakry après quelques jours de congés annuels passés en Grèce avec sa famille biologique. Un retour qui met fin à une séquence de communication institutionnelle inédite destinée à rassurer sur la continuité de l'État et le fonctionnement normal des institutions pendant son absence. Selon la présidence, le retour de Mamadi Doumbouya a été marqué par une forte automobilisation populaire le long de l'autoroute Fidel Castro entre l'aéroport et le palais Mohamed V où des sympathisants se sont rassemblés pour saluer son passage. Ce retour intervient quelques jours après un message publié par le chef de l'État depuis la mer dans lequel il affirmait que son engagement au service de la Guinée demeurait intact malgré ce bref moment de répit passé avec son épouse. Pendant son absence, l'état-major général des armées avait d'ailleurs également publié un communiqué réaffirmant sa fidélité constante au président de la République, aux institutions et au peuple guinéen, tout en appelant la population au calme face aux rumeurs faisant état de sa mort. La commission électorale de la Zambie, SCZ, en sigle, annonce la reprise immédiate du dépouillement après avoir suspendu vendredi les opérations dans l'ensemble du pays. L'instance indique que la décision avait été prise à la suite des signalements faisant état des violences contre des responsables électoraux dans plusieurs districts du vol du bulletin de vote déjà marqué, certains se trouvant dans des urnes. La présidente de SCZ, Mwangala Zalumi, qui estime que la menace pesant sur le processus électoral avait été neutralisée, n'a cependant pas précisé si les bulletins dérobés étaient susceptibles d'affecter les résultats définitifs. L'SCZ a annoncé les résultats officiels définitifs de la présidentielle et des législatives seront connu dès ce lundi 18 août. Si aucun candidat ne recueille plus de 50% de suffrages exprimés, un second tour départagera les deux premiers de candidats. Des 14 candidats qui sont engagés dans la course à la présidentielle, le scrutin oppose en réalité le président sortant Hakainde Hichilema, candidat à son second mandat, au principal représentant de l'opposition, Brian Mundu Bile.
6: Considéré comme le favori, Hakainde Hichilema a appelé les quelques 8,7 millions d'électeurs à faire preuve de calme et de patience. Le président sortant a affirmé avoir reçu des « résultats encourageants », sans toutefois proclamer sa victoire. Son parti, l'UPND, a rappelé que seule la commission électorale était habilitée à annoncer les résultats. Ryan Mundubile a, de son côté, revendiqué la victoire des vendredis, à la présidentielle comme aux législatives, en s'appuyant sur des décomptes préliminaires transmis, selon lui, par les bureaux de vote et les centres de compilation. Il n'a fourni aucun élément indépendant permettant d'étayer cette affirmation. Le CZ a expressément demandé à tous les candidats de s'abstenir de se déclarer vainqueur, rappelant qu'une telle proclamation constitue une infraction pénale.
5: La République du Congo-Brazzaville célèbre ce samedi 15 août le 66e anniversaire de son indépendance. À la veille de cette célébration, vendredi, le président Denis Sassou Nguesso a appelé à une accélération des réformes économiques et financières, à une meilleure mobilisation des ressources publiques et l'application rapide de l'exemption de visa pour les ressortissants africains, tout en exhortant son gouvernement à accélérer ses processus dans une allocution adressée à la nation. Le chef de l'État congolais a placé cette célébration sous le thème « Objectif développement accélérant la marche » qu'il a présenté comme le fil conducteur de son nouveau mandat issu de l'élection présidentielle du 15 mars dernier. Selon lui, l'accélération du développement repose sur la volonté politique, la bonne gouvernance et la mobilisation des ressources appropriées dans un contexte où le Congo entend davantage compter sur ses propres forces pour financer son développement. Selon un rapport des Nations Unies publié vendredi, une victoire militaire sur les insurgés djihadistes dans la province de Cabo Delgado au Mozambique ne semble pas imminente. Ce rapport indique que le conflit au Mozambique a donné lieu à des attaques contre des civils, notamment des décapitations, et a provoqué le déplacement de milliers de personnes après sa mission qu'il a conduit au Mozambique du 4 au 14 août afin d'évaluer la conformité des lois politique et pratique antiterroriste. Monsieur Ben Saoul, rapporteur spécial des Nations Unies, souligne dans son rapport la fréquence, la gravité et l'ampleur des attaques contre les civils se sont accrues au cours de l'année dernière. Il a aussi indiqué que les experts ont révélé aussi que la province de Cabo Delgado dispose d'énormes réserves de gaz qui ont attiré l'attention des géants du secteur de l'énergie, notamment le français Total Energy et l'italien Eni.
6: Les experts de l'ONU révélaient que la province de Cabo Delgado dispose d'énormes réserves de gaz qui ont attiré l'attention de géants du secteur de l'énergie, notamment le français Total Energy, l'italien Eni et l'américain ExxonMobil. Les conclusions de ce rapport déclaraient que malgré le soutien du Rwanda, d'autres les forces armées sont déployées dans la région depuis 2021 pour prêter main forte à l'armée mozambicaine dans le cadre d'une opération soutenue par l'Union européenne.
5: Voilà, c'est par cette note que se referme cette édition du week-end. Merci de l'avoir suivi. Je remets tout de suite le micro au commandant de la bonne humeur sous Channel Africa, Jolino Sungu. Au revoir.
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4: Merci Joël pour la page d'information du week-end. Merci, nous l'avons suivi avec beaucoup d'intérêt. Nous revenons dans ces studios. 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Eh bien, nous sommes là pour vous faire du bien, nous sommes là pour vous apporter de la bonne humeur et surtout de la bonne ambiance ces week-ends. Comme vous le savez, au menu de cette émission, nous aurons beaucoup de musique pour vous faire du bien. Et non seulement ça, nous allons recevoir un poéticien venant de l'Afrique centrale avec qui nous allons discuter sur la poésie et ses réalités dans le 21e siècle, notamment le challenge et les défis que les gens rencontrent. Alors, n'hésitez pas à rester connecté dans cette émission et à nous suivre partout où vous êtes. On va passer des moments inoubliables ensemble. Comment s'est passée votre semaine? On est là pour passer des bons moments ensemble. Alors dites-nous comment était votre semaine. Commentez, envoyez-nous votre commentaire et pourquoi pas profiter de l'occasion pour souhaiter joyeux anniversaire à ceux qui fêtent pendant le mois d'août. Nos amis du mois d'août, nous sommes là pour vous. Eh bien, nous allons vous fêter, nous allons vous célébrer ensemble sur Channel Africa et surtout sur Mix Vibration. Alors restez connectés, soyez avec nous. On va passer des moments inoubliables inoubliable ensemble. Toujours de la bonne musique, de la bonne ambiance, de la bonne humeur pour vous pendant le week-end. Nous sommes là pour vous faire du bien. Merci à ceux qui se connectent déjà. Patrick Lounoumbé, merci à Jean-Pierre Kaninda qui est connecté, l'ingénieur qui nous suit déjà en ce moment pour passer des bons moments avec nous sur Channel Africa. Nous allons passer des moments inoubliables, comme je l'ai dit. Alors restez connectés, comme vous le savez. 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Eh bien, nous allons passer à une page publicitaire en revenant encore dans ces studios. Et là, nous allons décoller en musique. Alors, restez connectés, ne partez pas. Nous allons passer des bons moments ensemble encore ici dans ces studios de Channel Africa. Eh bien, profitez de l'occasion pour nous envoyer votre message et nous allons lire ces messages en direct de ces studios de Channel Africa, nulle part ailleurs, toujours sur Channel Africa. Eh bien, c'est la bonne ambiance qui continue, c'est la bonne ambiance. Merci à ceux qui sont déjà connectés. Voici la page publicitaire pour vous.
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Le week-end sur Channel Africa, partout en Afrique, nous sommes suivis au Sénégal, Nangadef, Salam Alekouf. Nous sommes suivis en Côte d'Ivoire, Akwaba. Pour tous nos amis, nous sommes suivis en République démocratique du Congo, Mbotena Bissau. Nous sommes suivis partout à Brazzaville, de l'autre rive, pour écouter de la bonne musique et entendre et passer des bons moments le week-end. Nous allons commencer en musique et cette fois-ci, nous allons en République démocratique du Congo, c'est Fiston Mbuyi et Moïse Mbillé qui nous proposent Mololo, qui certainement fera le plaisir de tous nos auditeurs qui nous écoutent depuis ces pays de la RDC. Écoutez de la bonne musique pour vous.

là, Fiston Bouilly et Moïse Mbillé avec Mololo, une chanson qui a certainement fait le plaisir de tous nos amis qui nous suivent en ce moment, notamment Papa Fils Kebomine Kilibanga, qui nous suit depuis Santon en ce moment et qui écoute de la bonne musique, qui a certainement fait du bien à tous nos amis qui nous suivent en ce moment. Voilà, continuez avec la bonne musique, continuez de nous suivre. Nous sommes bien sûr sur Channel Africa et c'est Mix Vibration pour vous. Voilà, l'émission continue, nous sommes là pour vous détendre, nous sommes là pour vous apporter de la bonne ambiance musicale encore ce week-end. Et merci de rester connecté avec nous. Nous allons passer des moments inoubliables ensemble. L'émission continue. Et cette fois-ci, nous allons directement au Sénégal. C'est bien sûr Viviane Chidid en featuring avec Wally Bessek qui nous propose, nous deux, de val mieux qu'un, dit-on. Eh bien, ça, c'est le Sénégal pour vous, les amis qui sont à Dakar. Écoutez de la bonne musique avec Viviane Chidid et Wally Bessek pour vous. Ambiance.

vous avez sûrement reconnu la voix de Viviane Chidid et de Wally Bessek. Comme vous le savez, les artistes sénégalais sont en train de briller et de briller par un mélange riche de mbalax moderne, de rap galsen et de pop urbaine, comme vous le savez. Et là, nous avons eu Viviane Chidid et Wally Bessek qui nous ont proposé de la bonne musique. Nous deux valent mieux qu'un, nous ont dit. Au travers de cette chanson, nous allons continuer à vous faire plaisir avant de continuer cette émission et surtout de recevoir notre invité du jour. Mais cette fois-ci, nous allons rapidement, n'est-ce pas, vous proposer cette très belle chanson d'Ismaëlo qui nous chante encore une fois de plus Tabajané. On va écouter cette belle chanson qui nous propose en ce moment Tajabonné. Une très belle chanson qui va certainement faire le plaisir de tous nos auditeurs qui nous écoutent en ce moment.

0: c'était là Ismaëlo qui nous a proposé Tajabone. Voilà, un artiste sénégalais aussi qui nous a fait du bien au travers de la bonne musique. L'émission continue, nous sommes là pour vous faire du bien. Nous sommes là pour passer des moments inoubliables ensemble. Nous émettons depuis notre studio de Channel Africa, comme vous le savez, depuis l'Afrique du Sud. Nous sommes là pour vous faire du bien, nous sommes là pour passer des moments inoubliables ensemble. Continuez à nous envoyer vos propositions de musique et on va, n'est-ce pas, le jouer ici sur place. Aujourd'hui, nous accueillons en ligne sur Mix Vibration un écrivain, poéticien, multi-récompensé, dont le charme de la voix vous fait du bien à la lecture de ses textes qui vous plongent dans la trajectoire des grands poètes africains qui défendent l'Afrique par la richesse de leurs écrits et pensées. Nous avons là donc Monsieur Hervé Ngoma depuis la République démocratique du Congo. Sous vos acclamations, lumière et tapis ouvert pour lui. Bonjour Monsieur Hervé.
1: Bonjour Monsieur Joël.
0: Bien sûr, c'est Monsieur Jolino qui est avec vous en ligne, voilà. Je suis content de vous avoir et le plaisir est partagé en ce moment.
1: Merci beaucoup, je suis prêt et je suis à votre écoute.
0: D'accord, d'accord. Voilà, nous sommes là sur Mix Vibration. Le plaisir est pour nous de vous accueillir pour la toute première fois en ligne sur notre plateau de Mix Vibration depuis l'Afrique du Sud à Johannesburg, dans nos studios d'Auckland Park. Nous sommes en train de mettre, grâce aux ondes de Channel Africa, la meilleure chaîne panafricaine du moment. Nous sommes là donc avec vous pour parler de vous et aussi discuter de ce que vous êtes en train de faire. Vous vous appelez poéticien et vous vous écrivez des meilleurs textes que l'Afrique connaît en ce moment. Dites-nous un tout petit peu, qu'est-ce qui vous a poussé à être un poéticien, à être un poète?
1: Je peux dire que je suis né poète et donc en grandissant, je me suis découvert ce talent de poète que j'ai entretenu toute ma vie. Toute ma vie d'abord par la lecture, en tant qu'amoureux de la lecture, j'ai passé une grande partie de ma vie en lisant. Avant d'écrire, j'ai beaucoup lu, je ne faisais que lire. Jusqu'au point où je m'étais dit, bon, c'est le moment, je vais commencer moi aussi à pouvoir essayer à poser mes premiers mots sur du papier blanc. Et donc, tout est parti de là et j'ai commencé à poser mes premiers mots, comme je venais de les dire, à poser les premiers mots au fur et à mesure, au fur et à mesure, au fur et à mesure. J'attendais que les autres puissent confirmer que j'étais poète. Moi, je ne disais pas que j'étais poète. J'étais juste en train d'écrire des poèmes.
0: Ah bon?
1: Et puis, au fur et à mesure, bien sûr. Donc, je ne voulais pas dire que j'étais poète parce que j'avais quelque peu peur de grands poètes que j'avais déjà lus. Je me disais que je ne suis pas encore capable de pouvoir être appelé poète. Je ne faisais qu'écrire. Et ce sont des textes que j'écrivais, que je présentais au monde à mon entourage immédiat, aux amis, à mes collègues, à mes frères, ainsi de suite. Ce sont eux qui ont commencé à m'appeler poète.
0: C'est merveilleux, ce sont les amis qui ont remarqué, n'est-ce pas, ces talents de poète que vous avez et aujourd'hui, ils vous appellent poète et ils voient au travers de cet art que vous êtes en train, n'est-ce pas, de faire, combien vous contribuez dans la société. On vous appelle aussi le poète de la République. Comment est-ce que cela s'est passé pour que vous puissiez devenir le poète multi-récompensé et appeler communément le poète de la République?
1: Avant d'arriver là, je suis de Boma, je ne suis pas quinois, hein.
0: D'accord. Je rappelle que la ville de Boma, c'est l'une de villes, n'est-ce pas, dans la province centrale. C'est comme ça que vous l'appelez?
1: Du Congo central. Du Congo central.
0: D'accord.
1: Okay. Bas-Zaïre à l'époque du Zaïre.
0: Voilà, absolument.
1: Bas-Zaïre à l'époque du Zaïre. Et donc, je suis venu de Boma en 2013. Je m'étais décidé de migrer vers Kinshasa dans l'objectif de donner libre cours à ma carrière littéraire. Et donc, il y a des amis, comme je disais tantôt, les amis ont remarqué que j'étais poète. L'un d'entre eux, moi, m'a dit, mon cher Aboma, tu ne seras pas émergé en tant que tel, il faut aller à Kinshasa. C'était quelque peu incompréhensible de pouvoir quitter une ville pour aller à Kinshasa, une aussi grande ville, pour faire de la poésie. Aujourd'hui, la poésie, entre guillemets, représente vraiment plus grand chose dans notre société. C'était donc en même temps un défi, en même temps une aventure. Et donc, j'ai quitté la ville de Boma en 2013 pour Kinshasa. Je suis arrivé à Kinshasa comme un inconnu, Et ici, j'ai commencé lentement et sérieusement à pouvoir imposer mon nom par le travail, hein, par le travail au fur et à mesure, jusqu'au point où je me suis fait remarquer par mon travail. Et donc, le travail que je faisais a fait en sorte que les gens puissent confirmer ou sinon puissent attester que j'étais poète avant d'être appelé poète de la République. On en arrivera, mais on commence d'abord par être confirmé en tant que poète.
0: D'accord, vous êtes confirmé poète de la République. Je rappelle que vous êtes basé en République démocratique du Congo, monsieur Hervé Ngoma, le poète de la République. Et c'est avec vous que nous sommes en train de passer des très bons moments dans cette émission sur Mix Vibration Channel Africa, la perspective africaine. Merci au révérend pasteur Marcel Mwepu qui nous suit depuis la ville de Kinshasa en ce moment et qui salue tous les auditeurs de Channel Africa, Canal Afrique, qui est aussi suivi en République démocratique du Congo. Nous allons passer en musique et nous allons revenir avec le poète de la République, Hervé Ngoma, qui lui va, n'est-ce pas, continuer à nous parler de sa carrière et aussi de cette passion qu'il a de la poésie. Nous allons donc passer au niveau de la technique et c'est Moïli en featuring avec Tayla qui nous propose Bodigo que nous allons écouter en ce moment pour le plaisir de tous nos auditeurs, notamment Megad Nsungu qui nous écoute en ce moment et qui aime de la bonne musique.

0: C'est la Molly en featuring avec Tyla qui fait la fierté de l'Afrique du Sud qui nous ont proposé cette belle chanson Body Go. Nous allons aussi rentrer dans la technique rapidement pour vous proposer une page publicitaire et nous revenons là-dessus.
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0: 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Nous continuons notre discussion avec le poète de la République, Hervé Ngoma, qui nous parle de son parcours avant de devenir le poète de la République. Bien sûr, et il est là en ligne avec nous. Là, il parle et devant, n'est-ce pas, sur son Facebook, nous voyons qu'il dit « La vérité de la vie réside dans la simplicité. Le reste, c'est de l'imagination qui dis-je de la fiction. » Dites-nous un tout petit peu comment vous comprenez la vie et pourquoi la simplicité est...

0: Excusez-moi, je suis bègue. Hein? Donc, je me
1: Oh,
0: disais,
1: d'accord.
0: est-ce que j'ai vraiment des raisons, moi, de pouvoir m'enorgueillir? J'ai vraiment des raisons, moi, de pouvoir me gonfler devant tous ces grands auteurs que je lis? Est-ce que moi, je pouvais dire que je suis grand? Est-ce que moi, je pouvais dire que je suis beaucoup plus important que les autres?
1: D'accord, c'est comme ça que vous dites que la vie réside dans la simplicité. Nous voyons aussi dans quelques-uns de vos textes, vous parlez de la réussite qui est souvent perçue comme un objectif lointain, un rêve inaccessible que seuls quelques privilégiés parviennent à atteindre. Pensez-vous que la réussite c'est pour tout le monde ou la réussite c'est pour juste quelques personnes?
0: Ont été destinés à c'est-à-dire il n'y a pas de gens qui ont été créés pour réussir ou sinon créés pour échouer.
1: D'accord. Il n'y a personne qui a été créé pour échouer ni pour réussir. Tout le monde est dans une course, comme vous le dites, et donc c'est comme ça que tout peut bien se passer. Nous allons continuer en musique. Le temps, n'est-ce pas, de fixer le micro de notre interlocuteur qui est en ligne. C'est bien sûr le poète de la République, Hervé Ngoma, qui est en ligne depuis la République démocratique du Congo. Cette fois-ci, nous vous proposons Touché Coulé, et c'est Hiro en featuring avec Youssoupha qui nous propose cette très belle chanson. Écoutons.

0: Le poète de la République, depuis la République démocratique du Congo, bien sûr, le poète Hervé Ngoma est là et avec lui nous sommes en train de parler et n'est-ce pas, de découvrir son talent de poète. Le poéticien est là, encore une fois de plus, on va parler avec lui. Dites-nous un tout petit peu, poète Hervé Ngoma, quelles sont les difficultés? Vous avez dit que votre source d'inspiration, c'est bien sûr la nature, mais quelles sont les difficultés que vous rencontrez dans votre métier en tant que poète?
1: Déjà, comme je le disais tantôt, notre société ne reconnaît pas la poésie. Donc cela pourrait être aussi pour de bonnes raisons.
0: Nous venons encore une fois de plus de le perdre en ligne, mais il est avec nous certainement. Il va encore une fois de plus réagir et nous expliquer avec qui, c'est lui avec qui nous sommes en train de discuter, n'est-ce pas, de ces grands sujets. Nous sommes en train de parler. Il est en ligne avec nous. C'est le poète de la République et il nous fait du bien au travers, n'est-ce pas, de cet art qu'il est en train de nous proposer de temps en temps. Nous allons passer au Ghana pour vous proposer cette fois-ci un autre tube. Il s'agit bien sûr de Kidi, qui lui est en train de chanter Champagne, qui va certainement faire le plaisir de tous nos amis qui nous suivent en ce moment, qui nous écoutent depuis, n'est-ce pas, le Congo, le Ghana, à Accra, et qui aiment de la bonne musique. Nous allons donc écouter Kidi, qui lui nous propose Champagne, une chanson qui va certainement faire plaisir à tous nos auditeurs qui nous écoutent en ce moment. Écoutez, n'est-ce pas, Champagne.
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0: Voilà, c'est Kidi qui est avec nous en ligne pour nous faire du bien avec Champagne. Une chanson qui fera certainement le plaisir de Chloé Chai qui nous écoute depuis Sunning Hill.

Voilà, c'était la Hero en featuring avec Youssoupha. Et ils nous ont proposé cette belle chanson « Toucher, couler » qui a certainement fait du bien à plusieurs qui nous écoutent en ce moment. L'émission continue, nous sommes là pour passer des bons moments avec vous. Et là, nous allons continuer encore à parler à notre invité spécial que nous avons aujourd'hui.

0: Voilà, c'était là qui dit, qui nous a proposé Champagne. C'est le week-end. Eh bien, passez de bons moments partout où vous êtes avec de la bonne musique sur Channel Africa. Nulle part ailleurs. Nous sommes en train de parler, n'est-ce pas, avec le poéticien depuis la République démocratique du Congo. Il s'agit bien sûr de monsieur Hervé Ngoma, le poète de la République, qui est en train de nous faire découvrir encore le monde de la poésie au travers, n'est-ce pas, de ses écrits. Et là, la richesse de ses écrits nous permet, n'est-ce pas, de décrypter et de comprendre la poésie. Dites-nous un tout petit peu, là, on venait d'être coupé, la technique nous fait défaut, mais on voudrait savoir un tout petit peu quels sont le poème que vous avez déjà écrit et quels sont les impacts que ces poèmes ont eu sur le citoyen, sur la République.
1: Et donc, avant d'en arriver là, je voulais qu'on parle un peu de façon chronologique de mon parcours de poète.
0: D'accord, on peut y aller.
1: Okay. Oui, je suis parti de Boma où j'ai commencé mes balbutiements en tant que tel, jusqu'au point où en 2012, un ami me dira il faut migrer vers Kinshasa. Et donc, je suis arrivé à Kinshasa en 2013 en super inconnu, comme quelqu'un qu'on ne connaît pas. Et donc, ici, sur place, j'ai commencé à bosser, à fréquenter les amis écrivains, à fréquenter les cercle de poètes, okay, à côtoyer ceux qui s'intéressaient à la même chose que moi. Et donc, les amoureux de la littérature, c'est par là que j'ai commencé à me faire découvrir. Aussi, à travers ma page Facebook, où je publiais presque tous les jours mes poèmes. Jusqu'à un moment donné, j'ai été tellement connu, les gens ont découvert ma passion de poète. Et en 2018, j'ai été invité à la 6e fête du livre, l'un des grands événements littéraires du pays.
0: Effectivement, j'ai vu votre photo au 6e, marché du livre.
1: Français,
0: à l'Institut français.
1: Justement. Et puis, c'était aussi l'année de la publication de mon tout premier livre, Afrique, mon Afrique, publié dans les éditions de l'Érablière au Québec. Et donc, c'était des balbutiements, c'était mes débuts. Et par la suite, en 2019, j'ai connu des problèmes de santé. J'étais victime de tuberculose. Donc, c'est pendant ces moments-là, c'est pendant les moments de mon traitement, des 8 mois que j'ai écrit les livres qui viennent de sortir, Improvisation et bribes poétiques, 150 poèmes faisant écho aux 150 psaumes. Et j'ai appelé cela improvisation parce que c'était des improvisations. Je les faisais tous les jours sur Facebook, en direct. C'est-à-dire, chaque jour, je produisais une, deux, trois, quatre, jusqu'à 5 improvisations. Donc, 5 poèmes tous les jours entre septembre 2019 et décembre. C'était un défi que je m'étais donné, surtout dans l'objectif de pouvoir laisser une trace matérielle de la souffrance qui m'avait accablé pendant ces moments, l'un des moments les plus compliqués, les plus difficiles de ma vie.
0: D'accord,
1: donc,
0: je comprends.
1: Produit Improvisation et bribes poétiques qui vient de sortir, qui a connu un grand succès, qui vient de connaître un grand accueil.
0: Absolument.
1: Parce que le tout premier tirage qui était arrivé à Kinshasa, 100 livres ont été épuisés en 2 semaines. Là, nous attendons le deuxième tirage, donc le deuxième de 200 livres qui va atteindre Belgique le lundi pour pouvoir arriver à Kinshasa le 20, donc le jeudi.
0: D'accord. Voilà. Parlez-nous un tout petit peu de votre tout premier livre. Vous parlez de l'Afrique. Quel était le contenu de ce livre? Les auditeurs ont besoin d'entendre ça.
1: Oui, Afrique, mon Afrique, c'est un livre de début, c'est un livre de jeunesse. J'étais en train de rendre hommage à l'Afrique dans l'ensemble. Et c'est Afrique, mon Afrique, un très long poème où je faisais parler mon côté africain. C'est-à-dire, en tant qu'Africain, j'ai été inspiré par Marcus Garvey, qui, lui, n'avait jamais foulé le sol africain, mais avait passé toute sa vie à défendre l'Afrique. Je m'étais dit, mais comment quelqu'un qui n'a jamais foulé l'Afrique a passé sa vie à défendre l'Afrique? À combien plus forte raison, moi qui suis en Afrique, qui vis les souffrances, les affres, les désastres, toutes les mauvaises choses que connaît l'Afrique, je dois rester silencieux. Surtout en tant que poète, j'ai donné de ma voix à travers ce long poème Afrique, mon Afrique, auxquels j'ai joint d'autres poèmes, c'est-à-dire que j'avais rendu hommage à ma ville de Boma, j'ai rendu hommage à mon village, j'ai rendu hommage au fleuve Congo, l'une de mes grandes sources d'inspiration. Voilà, donc Afrique, mon Afrique, c'est
0: Afrique,
1: une
0: mon Afrique,
1: affirmation.
0: voilà un livre qui a été déjà publié et qui parle des poèmes sur l'Afrique. Vous en parlez. Nous allons passer à une page, notre rubrique Héros communautaire. Et nous revenons encore une fois de plus pour parler avec le poéticien Hervé Ngoma.
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0: C'est notre page Héros communautaires. Nous aimerions savoir pour vous quels sont les héros africains qui vous ont marqué et qui peuvent servir encore d'exemple pour les Africains, pour relever l'Afrique partout où les Africains nous écoutent en ce moment.
1: Des quelques rares que j'ai connus, on commence par Marquis Garvey, qui, étant africain, n'a jamais été en Afrique. Donc, il est de nationalité jamaïcaine, mais il s'était réclamé comme africain. Donc, il est africain,
0: Absolument,
1: donc,
0: ouais.
1: d'abord.
0: Oui.
1: On commence par Marquis Garvey, et puis Kwame Nkrumah, pour qui j'ai beaucoup loué le courage. En dehors de lui, il y a Lumumba, bien sûr. À tout seigneur, tout honneur, en tant que Congolais, déjà que Lumumba n'est plus seulement Congolais, il est universel, Lumumba. Et puis, pour la poésie, à Jean-Joseph Rabiarivelo, un poète malgache qui m'a beaucoup marqué, qui m'a profondément marqué, que j'appelle affectueusement mon maître. Il s'est donné la mort à l'âge de 37 ans, mais le plus singulier dans tout cela, quelqu'un qui veut se donner la mort, se donne quand même le courage de pouvoir écrire à son ami. Et c'est ça qui m'a le plus marqué. Mon cher ami Boudry, quand il lira cette lettre, je ne serai plus qu'une poignée de cendres à rendre à la terre. Je quitte délibérément la lutte, cette grande philosophie, la vie sans rancune comme sans amertume. Vous connaissez que l'Africain est caractérisé par la peur de la mort. Mais comment un Africain qui est prêt à se donner la mort, qui est aussi serein, qui est aussi zen face à la mort avant de mourir. Donc ce monsieur-là m'a beaucoup marqué. Au-delà du fait que c'est un très grand poète, son style simplement beaucoup inspiré. Donc j'écris un peu comme lui. C'est pas assez de mots compliqués, mais c'est la fluidité, la simplicité, mais le message est profond. Ça
0: Absolument,
1: touche.
0: le message est profond quand on vous écoute et quand on écoute tous les autres poètes que vous venez de citer en ce moment. Nous allons vous donner un tout petit peu de temps pour, n'est-ce pas, respirer, le temps pour nous d'écouter de la bonne musique. Et là, nous rentrons dans la technique. C'est Bellamy Kirobo qui nous propose Vie à zéro.

0: Bellamy qui robot avec Vie à zéro. Une interprétation de cette version française de la chanson. Nous sommes là et nous continuons notre émission. Là, nous rentrons dans ces studios pour vous dire que nous sommes en train de passer des très bons moments. Et là, je vois Madame Dorcas Kandem Lounoumbé qui est connectée en ce moment. La femme très chère à Monsieur Patrick Lounoumbé, notre ami. Et notre ami Copain Skabongo qui est connecté pour suivre cette belle émission et qui continue à saluer les auditeurs de Channel Africa et surtout de Mix Vibration. Là, nous venons de recevoir notre ami très beau cet après-midi encore, Jean Abedi Delacroix, qui lui va nous présenter l'émission Zilipendwa à partir des 18h heure locale. Nous allons écouter donc le contenu de son émission au travers de ces moments. Bonjour Jean Abedi.
1: 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Asante sana, merci beaucoup.
0: Accenti sana, merci beaucoup Jean Abedi Delacroix qui sera avec nous à partir des 18h. Channel Africa, c'est plusieurs langues au même moment. Le swahili, le français, comme vous le savez, le chinyanja, le portugais et l'anglais, toujours sur la même chaîne Channel Africa. Merci à Monsieur Patrick Lounoumbé qui nous regarde en ce moment et qui suit cette émission Mix Vibration. Salutations à vous et à toute la famille, le grand révérend Patrick Lounoumbé qui nous écoute en ce moment, que nous aurons certainement l'occasion d'écouter dans le tout prochain jour. Là, nous rentrons et nous parlons, n'est-ce pas, avec notre prophète poéticien, le poète congolais, le poète de la République qui est en ligne avec nous. Vous nous avez dit, poète Hervé Ngoma, que la poésie n'est plus reconnue de nos jours. Qu'est-ce qu'il faut faire pour permettre à la poésie d'être reconnue encore de nos jours?
2: Pour ma part, en 2020, j'avais lancé une nouveauté, Acrostiche. Je ne sais pas si vous en avez déjà entendu parler. Ce n'est pas
0: absolument, oui, j'ai déjà entendu parler de ça.
2: Oui, donc, ce n'est pas moi qui en ai l'inventaire, mais moi j'en ai donné une nouvelle image. J'ai associé l'acrostiche à des photos. C'est-à-dire que j'ai pris le nom d'une personne, puis il étouffe un poème.
0: Nous venons de perdre le poéticien, le poète de la République que nous venons de perdre en ce moment. Mais l'émission continue et cette fois-ci, nous allons rentrer encore dans la technique pour vous proposer une autre chanson qui fera certainement le plaisir de tous nos auditeurs qui nous écoutent en ce moment. Cette fois-ci, nous rentrons à Johannesburg et précisément en Afrique du Sud. Comme vous le savez, ça c'est pour écouter Mamela et c'est Mikasa qui nous propose cette belle chanson qui fera certainement le plaisir de tous nos auditeurs qui nous écoutent en ce moment sur la Channel Africa, la perspective africaine.

0: Chanson de Mikasa qui nous ont proposé Mamela, écoutez simplement. Voilà, c'est le titre de la chanson, très belle chanson de ces groupes sud-africains qui a certainement fait le plaisir de tous nos auditeurs qui nous suivent et qui nous écoutent en ce moment. Merci à tous qui nous suivent. Nous allons encore une fois de plus rentrer, n'est-ce pas, en ligne pour parler avec le poète de la nation, le poète de la République, Hervé Ngoma, que nous allons encore écouter en ce moment pour nous dire certainement quelques petits mots avant de finir cette émission. Poète, nous arrivons pratiquement à la fin de cette émission, le poéticien, le poète de la République. Dites-nous un tout petit peu quel est le message que vous avez aujourd'hui à lancer. Et si vous avez besoin des gens qui peuvent vous aider à produire votre livre, donnez-nous vos coordonnées. Comme ça, les gens peuvent vous écouter en ligne sur Channel Africa.
1: Le message est que ceux qui se découvrent comme poètes, ceux qui ont la passion poétique, ne doivent pas se décourager sous prétexte que la poésie ne paye pas. Moi, je fais de la poésie mon métier, ma profession, et je vis de la poésie. Donc, je parcouris Boma pour Kinshasa, et ça fait aujourd'hui 13 ans que je suis ici. Je me suis imposé en tant que tel. J'ai créé l'acrostiche que j'ai dédié à des grandes personnalités, en commençant par les présidents de la République, des ministres, des grands hommes d'affaires, et j'en ai même rencontré certains. C'est-à-dire que des tableaux, un texte, et puis des photos, et puis ça fait un tableau. J'en ai fait pour plusieurs personnalités. Je les avais rencontrés. J'ai agrandi mon carnet d'adresses. Aujourd'hui, je m'en sers pour poursuivre mon travail d'écriture et surtout de pouvoir financer ce que moi j'ai fait. Aujourd'hui, mon troisième livre, Improvisation et bribe poétique, a été entièrement financé par moi-même. J'ai financé l'impression en Europe, en Pologne, les frais de la Belgique vers Kinshasa et la diffusion. J'en ai vendu 100 en 2 semaines et là, j'attends les deux.
0: Voilà, vous encouragez donc, n'est-ce pas, tout ce qui aime de la poésie à continuer à faire de la poésie, pourquoi pas, parce que vous pouvez vivre de la poésie et vous en tant que poète, aujourd'hui, nous vous avons dans cette émission et vous avez publié déjà votre troisième livre de la poésie. Nous sommes arrivés pratiquement à la fin de cette émission, nous disons merci à tous nos auditeurs qui nous ont suivis de partout en Afrique et partout dans le monde, notamment en France, Thierry Makaya et Tomene Kisungu qui nous ont suivis aussi depuis le Canada, au Momo, merci ici sur place à Patrick Lounoumbé, à Copins, Jean-Marie et à tout le monde qui nous a suivis dans cette émission. Merci à Madame Lounoumbé. Merci. L'émission prend fin. Et là, nous vous proposons une autre chanson pour vous faire plaisir. Merci à ceux qui nous ont suivis. Voilà, Mauvais Joe avec Pilé pour vous faire du bien et pour, n'est-ce pas, dire au revoir à ceux qui nous écoutent en ce moment. On se rencontre la semaine prochaine à la même heure sur la même chaîne, Channel Africa, la perspective africaine.

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